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1: En temps universel, 8h à Paris. 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
1: Le journal international. Bonjour Marion Cazanov.
3: Bonjour Clotilde Dumais.
1: À la une, un bilan qui devrait s'alourdir dans l'Himalaya.
3: Au moins 165 morts et plus de 1000 disparus après cette violente et soudaine crue qui a tout ravagé à des kilomètres à la ronde. Entre le Népal et le territoire chinois du Tibet, le travail des secours s'annonce colossal. Un accord à l'amiable aux États-Unis, Meta, maison mère de Facebook, accepte de payer 18 milliards de dollars pour clore les poursuites dans son procès. Le groupe va aussi restreindre l'accès à ses réseaux sociaux pour les mineurs américains. Dans ce journal également, la suite de la visite de Sébastien Lecornu à Mayotte, le Premier ministre français annonce une militarisation de la lutte contre l'immigration clandestine sur place. Les prétendants à la présidentielle sur le grill du MEDEF, l'organisation patronale, va les interroger aujourd'hui sur leur programme économique à 8 mois du scrutin en France.
1: Et puis Sophie Adnot va bientôt ressortir son scaphandre. Un astronaute française qui est à bord de la Station Spatiale Internationale refera une troisième sortie dans l'espace la semaine prochaine. Et elle est aussi notre invitée exceptionnelle ce matin. Elle va répondre à nos questions à 400 km au-dessus de nos studios après ce journal. Mais d'abord une avalanche de boue et de glace et puis plus rien.
3: En une poignée de secondes, des villages entiers rasés sur des dizaines de kilomètres entre le Népal et la région chinoise du Tibet. Cette crue meurtrière d'une violence inouïe a fait au moins 165 morts hier et plus de 1000 disparus au cœur de l'Himalaya, région touristique prisée des alpinistes et des pèlerins hindous. La Fédération internationale des sociétés de la Croix-Rouge et du Croissant-Rouge a débloqué plus d'un million d'euros pour aider les équipes de sauvetage et apporter de l'aide humanitaire. Tommaso Della Longa est porte-parole de l'organisation.
4: Dans l'immédiat, la priorité, c'est de fournir des abris d'urgence, de l'eau potable et des articles de première nécessité. Nous avons déjà distribué des bâches, des matelas, des trousses de premier secours et une aide sanitaire. Il s'agit donc d'équiper les équipes de premier secours pour qu'elles disposent de tout le matériel nécessaire pour venir en aide aux populations sinistrées. Il faut aussi établir ce que nous appelons les liens familiaux. Si des familles ont été séparées, il faut s'assurer qu'elles puissent se retrouver. Et nous réfléchissons déjà à la phase suivante, car il ne s'agit pas seulement d'une intervention d'urgence, mais d'une réponse à moyen et à long terme. Elle inclura très probablement une aide financière. Cela doit reposer sur une approche respectueuse de la dignité pour que les personnes, au lieu de recevoir un colis identique pour tout le monde, reçoivent plutôt le même montant d'argent et décident ensuite, en fonction des priorités de chaque famille, comment utiliser cet argent.
3: Tommaso Della Longa, porte-parole des sociétés de la Croix-Rouge et du Croissant-Rouge. Les États-Unis, eux, ont dit débloquer un demi-million de dollars pour venir en aide aux sinistrés. Le Dalai Lama, chef spirituel du bouddhisme tibétain en exil en Inde, dit ce matin prier pour les victimes. Il espère que des mesures seront prises pour éviter que de tels désastres se reproduisent.
1: Et on va évidemment suivre l'évolution de la situation, le bilan aussi qui devrait probablement s'alourdir dans nos prochaines éditions. Plus de 18 milliards de dollars, c'est ce que va payer Meta, la maison mère de Facebook et Instagram.
3: Mais la facture aurait pu être bien plus salée si le procès avait été jusqu'au bout. Un accord a été trouvé donc aux États-Unis lors de ce procès. Le groupe est accusé d'avoir provoqué une crise de santé mentale chez les jeunes Américains. Cet accord, signé par presque tous les États du pays, prévoit aussi des restrictions pour ces adolescents dans l'utilisation des réseaux sociaux, comme l'interdiction des réseaux la nuit entre minuit et 6 heures. Les précisions à Washington de Vincent.
5: S'il fallait retenir l'une des mesures prévues par Meta, Daria Georgievich, psychiatre et spécialiste des interactions sur les médias numériques à Stanford, choisirait les likes sur les publications des adolescents. En vertu de cet accord, Instagram va désactiver par défaut ce système de validation pour les moins de 18 ans qui a de très profonds effets pervers.
6: Énormément d'insécurité et d'anxiété liées à la validation sur les réseaux sociaux de leurs photos, de leurs commentaires, beaucoup de dépression. En fait, ils sont toujours en train de se comparer à leurs compatriotes. Ça mène à des effets dépressifs.
5: Limiter les notifications pendant la nuit, restreindre la durée d'utilisation, très bien, mais Daria Georgievich insiste insiste sur un autre point crucial. Meta en est capable, mais ne veut pas le faire. Proposer des contenus adaptés à l'âge des utilisateurs.
6: Vraiment de modérer l'algorithme, que ça soit très différent pour un utilisateur qui a 12 ans versus un utilisateur qui a 25 ans.
5: La recherche montre, dit-elle, que les réseaux sociaux peuvent aussi être bénéfiques pour le lien social, à condition que les usagers et leurs familles reprennent le dessus. Vincent Souriau, Washington RFI.
3: Autre mesure prévue, l'interdiction des filtres imitant la chirurgie esthétique. Ces restrictions s'appliqueront donc sur les réseaux sociaux de Meta pour les adolescents des États-Unis, mais cela pourrait créer un précédent sur d'autres continents, mais aussi pour d'autres réseaux sociaux comme TikTok ou Snapchat.
1: Les cours du pétrole reculent légèrement, les marchés sont dans l'attente.
3: L'attente d'une détente dans le détroit d'Ormuz, l'Iran et Oman, riverains de ce passage stratégique, négocient pour l'ouverture d'un couloir temporaire, avec aussi une opération de déminage pour permettre un passage sûr sous certaines modalités, donc dans le détroit. Téhéran conditionne sa réouverture complète à la fin de la guerre avec les États-Unis. La navigation dans ce passage, qui a été perturbée ces derniers mois par des bombardements iraniens, mais aussi de leurs alliés houthis du Yémen, ces derniers ont commencé à mener la même stratégie en mer Rouge, notamment dans le détroit de Bab el-Mandeb. Plus globalement, ce groupe rebelle étend son influence dans la corne de l'Afrique. C'est ce que révèle The Century Foundation dans un rapport. Ce groupe de réflexion américain détaille, Clotilde Hazard, le réseau d'alliés que développent sur place les Houthis.
7: Les Houthis renforcent leur réseau sur la rive africaine de la mer Rouge et du golfe d'Aden, en particulier en Somalie et à Djibouti. En Somalie, leur stratégie ne se limite plus à la contrebande d'armes. Ils cherchent maintenant à nouer des liens avec les Chebab. Le groupe djihadiste contrôle à présent 20% du territoire somalien. Les Houthis leur fournissent armes et formations, en échange notamment de relais logistiques, de renseignements et de capacités pour étendre leur influence. À Djibouti, le groupe yéménite exploite surtout les infrastructures commerciales et les réseaux de transport pour faire transiter des composants et du matériel militaire vers le Yémen afin de contourner l'embargo sur les armes. Le port de Djibouti, situé à l'entrée du détroit de Bab el-Mandeb, est devenu une plaque tournante de ce commerce. Les Houthis sont parvenus à créer une cellule de contrebande. Plusieurs sociétés écrans reçoivent les marchandises par conteneur ou cargo. Elles sont ensuite réexpédiées vers le Yémen à bord de boutres pour compliquer les interceptions maritimes. Selon le rapport, les Houthis cherchent aussi à s'implanter au Soudan et en Érythrée, signe de leur volonté de renforcer leur influence dans la corne de l'Afrique.
3: Clotilde Hazard.
1: 9h07 à Mamoudzou, à Mayotte, où le Premier ministre français poursuit sa visite.
3: Sébastien Lecornu est arrivé hier dans cet archipel français de l'océan Indien, un an et demi après le cyclone Chido. Il a été question de la reconstruction, mais aussi de l'immigration clandestine. Le Premier ministre a annoncé une militarisation de cette lutte avec un recours aux drones, à davantage de navires intercepteurs et des annonces encore insuffisantes pour les élus locaux. Sur place, Lola Fourmi.
8: Installer de manière permanente un poste avancé au nord de Mayotte avec la Légion étrangère, utiliser des drones, l'intelligence artificielle ou encore de nouveaux radars et se doter de 4 bateaux intercepteurs de plus d'ici 2028. Autant d'ambitions auxquelles ne croit pas la députée Estelle Youssoufa, qui demande plus.
9: Du concret, qui ferait qu'on démantèlerait le camp de Tsundu dans lequel aucun d'eux ne va aller mettre les pieds. C'est totalement le sujet du ministre de l'Intérieur de venir à Mayotte quand il est sur l'autre île et de traverser pour aller regarder le camp que son inaction a créé. Aucun de vous dans l'Hexagone ne veut les recevoir. Pourquoi est-ce qu'ils s'installeraient chez nous ?
8: Côté reconstruction, Sébastien Lecornu a reconnu qu'elle prenait du temps et propose des comités de suivi mensuels pour rendre des comptes sur l'utilisation des crédits. Mais justement, les crédits tardent à arriver, dénonce Benissa Ousseni, le président du conseil départemental de Mayotte.
10: 600 millions d'euros qui seraient inscrits, mais quand on regarde bien, c'est pas moi, ce sont les chiffres de l'État. Il y a seulement 55 millions d'euros aujourd'hui qui ont été affectés aux collectivités. Lorsqu'on aura permis à l'ensemble des communes de se sortir des difficultés qu'ils connaissent aujourd'hui, de payer les factures aujourd'hui en attente, encore une fois, une seule commune. Et là, je parle d'une petite commune qui a 12 millions d'euros de factures impayées.
8: Cet après-midi, le Premier ministre doit réunir les maires pour avancer concrètement sur certains dossiers. Mais beaucoup ont l'impression qu'à 7 mois de la présidentielle, il est déjà trop tard. Lola Fourmi, Mayotte, RFI.
3: Autre annonce sur le sujet, Sébastien Lecornu va conditionner l'aide publique au développement pour 7 pays, dont les Comores et la RDC, à une meilleure collaboration pour lutter contre l'immigration illégale. Ce sujet a déjà été abordé sur l'archipel par plusieurs prétendants à l'Élysée, comme Édouard Philippe la semaine dernière ou Bruno Retailleau en mars.
1: Ils vont se retrouver justement aujourd'hui avec d'autres candidats à la présidentielle au stade Roland-Garros.
3: Pour des échanges, pas de balle de tennis, mais sur leur programme économique. Édouard Philippe, Bruno Retailleau donc, mais aussi Marine Le Pen, Jean-Luc Mélenchon, Gabriel Attal, Marine Tondelier, je les ai tous cités. Raphaël Glucksmann aussi, pardon. Ils sont donc invités par le MEDEF, l'organisation patronale qui tient en ce moment ses universités d'été. Et Raphaël Delvauvé, les patrons attendent en particulier la chef du parti d'extrême droite Rassemblement National.
11: D'habitude, Marine Le Pen revient de ses congés d'été dans son fief d'Hénin-Beaumont, mais cette fois, elle choisit d'entrer immédiatement dans le dur. Outre se mesurer à ses concurrents, elle se frotte aussi tout à l'heure à un MEDEF qui n'a jamais caché sa préférence pour le pro-business Jordan Bardella du temps où il était le potentiel candidat de l'extrême droite. Marine Le Pen devra donc convaincre un parterre de chefs d'entreprise la jugeant trop étatiste, notamment depuis un récent dîner avec les grands patrons. Et la tâche ne s'annonce pas aisée, tant sur les sujets clés, le parti à la flamme manque encore de précision. À ce stade, si la candidate RN promet de résorber la dette et le déficit ou de réduire les normes et les impôts, elle défend aussi des propositions coûteuses, comme l'abaissement de l'âge légal de départ à la retraite à 62, voire 60 ans dans certains cas, ou encore la baisse de la TVA sur les carburants. Favorite de l'élection et en quête de crédibilité sur le terrain de l'économie, Marine Le Pen joue donc déjà gros tout à l'heure face au patron et ses adversaires.
3: Et à quelques heures de cette rencontre, l'un des candidats à la présidentielle, Édouard Philippe, dit ce matin vouloir abaisser à 12 mois la durée de l'indemnisation chômage pour les moins de 50 ans.
1: C'est un roman post-apocalyptique adapté au cinéma, on parle plus de présidentiel, c'est à voir en ce moment en salle en France.
3: Et c'est The Dog Stars, la constellation du chien en français, roman culte de Peter Heller qui a donc inspiré pour le film éponyme Ridley Scott. À 88 ans, le réalisateur britannique revient avec ce long métrage de science-fiction dans lequel il préfère la poésie à l'action, un aperçu avec Elisabeth Le Quéret.
12: Dès le réveil, se défendre, survivre.
13: Un vieux coucou datant des années 50, un chien et un fusil, voilà tout ce qu'il reste à Higg pour survivre. Nous sommes en 2035, une pandémie a rayé l'Amérique de la carte et ce pilote civil s'est retranché dans une base aérienne du Colorado avec Bangley, ex-marine taciturne. Leur routine défensive vole en éclats quand un signal radio mystérieux signale l'existence d'autres survivants. Higg décide alors de quitter le refuge pour aller voir.
14: On n'a aucune idée de ce qu'il y a là-bas.
15: Tu t'attends à trouver quoi? Le monde que t'as connu n'existe plus.
13: De la part du cinéaste d'Alien et de Blade Runner, on pouvait s'attendre à un déluge d'action, mais Ridley Scott choisit l'inverse. Pas de zombies et un rythme quasi contemplatif. En cela, le cinéaste marque sa fidélité à la dimension rétrospective, voire même philosophique, du roman culte de Peter Heller. La vraie question ici n'est pas comment survivre, mais plutôt comment rester humain après la catastrophe, une interrogation qui parle sans doute plus à notre époque qu'un simple film d'action.
3: Et puis une disparition, l'artiste japonaise Yayoi Kusama est morte aujourd'hui à 97 ans. Elle était surnommée la reine des pois et elle adorait ce motif. Elle...
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1: Bonjour et bienvenue, 10h TU, midi, ici à Paris, le journal sur RFI.
2: Gilles Moreau.
1: Dans l'actualité, au moins 270 morts, dernier bilan du tsunami de boue, comme on l'a appelé à la frontière du Népal et de la Chine. Cette coulée meurtrière a tout emporté sur son passage et son bilan n'est que provisoire compte tenu du grand nombre de disparus. Le Kremlin rejette des histoires alarmistes. Moscou réagit aux informations des médias américains sur le récent déplacement du patron de la CIA. Il aurait tenté de dissuader la Russie de toute attaque contre un membre de l'OTAN. 27, rendez-vous est pris au stade de Roland-Garros où se tiennent les journées d'été du MEDEF. Le patronat français. Ils seront 7 candidats, non pas au filet, mais sur le grill. Les sauveteurs poursuivent leurs efforts alors qu'il est à la frontière du Népal et de la Chine où des coulées de boue meurtrières donc ont tout englouti. La catastrophe a fait au moins 270 morts. Dernier bilan officiel, très provisoire compte tenu du nombre de disparus. Environ 1300 disparus, dont des centaines de touristes étrangers. Hier, un puissant mur d'eau et de boue a submergé la région, emportant tout sur son passage, les habitations et leurs occupants. On ne sait pas encore tout sur son origine. Il aurait été déclenché par l'effondrement d'un glacier d'une violence telle qu'il a provoqué un séisme et de nombreux glissements de terrain. La Fédération internationale des sociétés de la Croix-Rouge et du Croissant-Rouge annonce avoir débloqué plus d'1 million d'euros pour aider les équipes de secours et acheminer l'aide humanitaire. On écoute Tommaso Della Longam, porte-parole de l'organisation.
3: Dans l'immédiat, la priorité c'est de fournir des abris d'urgence, de l'eau potable et des articles de première nécessité. Nous avons déjà distribué des bâches, des matelas, des trousses de premier secours et une aide sanitaire. Il s'agit donc d'équiper les équipes de premier secours pour qu'elles disposent de tout le matériel nécessaire pour venir en aide aux populations sinistrées. Il faut aussi établir ce que nous appelons les liens familiaux. Si des familles ont été séparées, il faut s'assurer qu'elles puissent se retrouver. Et nous réfléchissons déjà à la phase suivante, car il ne s'agit pas seulement d'une intervention d'urgence, mais d'une réponse à moyen et à long terme. Elle inclura très probablement une aide financière. Ça doit reposer sur une approche respectueuse de la dignité pour que les personnes, au lieu de recevoir un colis identique pour tout le monde, reçoivent plutôt le même montant d'argent et décident ensuite, en fonction des priorités de chaque famille, comment utiliser cet argent.
1: Un propos recueilli par Mélissa Barra. Dans cette zone frontalière, on est sans nouvelles de plus de 500 ressortissants étrangers, dont 4 Français. Cette partie du Népal est très prisée des randonneurs et alpinistes du monde entier qui veulent notamment gravir l'Everest. Au Moyen-Orient, calme précaire au détroit d'Ormuz, un bateau a été touché par un projectile d'origine inconnue. Pas de victimes, mais un incendie à bord. Hier, le nombre de navires de transport 10 ayant emprunté le détroit a légèrement augmenté, tout en restant à un niveau très bas. Le secteur du transport maritime est dans l'attente du résultat de négociations. L'Iran et Oman, les deux pays riverains du détroit, discutent d'un accord cadre établissant un couloir temporaire et prévoyant une opération de déminage. Les gardes-côtes mauritaniens ont dû à nouveau intervenir pour secourir des migrants. Plus de 160 migrants, dont 17 enfants. Ils ont été secourus mardi après une panne de moteur. On ne l'apprend qu'aujourd'hui. Ces personnes à bord d'une embarcation de fortune étaient très éprouvées, d'après les témoins. Aux États-Unis, le groupe Meta, qui possède Facebook, Instagram et WhatsApp, a passé un compromis avec des dizaines d'États américains. Il va débourser au total près de 17 milliards de dollars pour mettre fin à des poursuites. Meta est accusé d'encourager l'addiction des plus jeunes à ses réseaux sociaux. Ce n'est ni son premier ni son dernier procès, Antoine Camara.
4: En effet, au Nouveau-Mexique, Meta a aussi écopé d'une amende de plus de 900 millions de dollars pour avoir enfreint plusieurs milliers de fois la loi de l'État sur la protection des consommateurs. En mars, Meta et Google ont été condamnés à verser 6 millions de dollars de dommages et intérêts à une jeune femme devenue dépendante aux applications Instagram et YouTube lorsqu'elle était mineure. Et de nombreuses procédures initiées par de jeunes utilisateurs sont actuellement en cours aux États-Unis. Les plaignants reprochent à Meta d'avoir entraîné chez eux une addiction aux réseaux sociaux et d'avoir accentué des troubles psychologiques et du comportement. Mais l'entreprise de Mark Zuckerberg n'est pas la seule multinationale concernée dans ce genre d'affaires. Cette semaine, au Brésil, l'entreprise chinoise ByteDance, propriétaire du réseau social TikTok, a également été condamnée à verser versé près de 30 millions de dollars pour des irrégularités dans le traitement des données d'enfants et d'adolescents. Et pour les mêmes raisons, il y a 5 jours, le réseau social a aussi dû payer 400 millions de dollars dans son procès aux États-Unis.
1: On en sait davantage sur le mystérieux déplacement du patron de la CIA mardi à Moscou. D'après le Wall Street Journal et la chaîne CBS, John Ratcliffe a tenté de dissuader la Russie de toute attaque contre un membre de l'OTAN. Des informations des services de renseignement montrent que Moscou cherche à mettre l'alliance à l'épreuve en lançant une attaque limitée. Réaction du Kremlin, il rejette, je cite, des histoires alarmistes. À Taïwan, le Parlement approuve un budget de 7,6 milliards de dollars destiné à la fabrication locale de drones. Taipei cherche à renforcer ses défenses face à une éventuelle attaque chinoise. En France, un premier grand débat entre candidats à la présidentielle 2027. Il se déroulera tout à l'heure au stade Roland-Garros où se tiennent les journées d'été du MEDEF, le patronat français. Les chefs d'entreprise interrogeront sur leur programme économique 7 candidats à moins de 8 mois du premier tour, le 18 avril prochain. Qu'attendent les chefs d'entreprise de la prochaine présidentielle? Pierre Olivier leur a posé la question dans les allées du stade de la Porte d'Auteuil.
5: Les patrons l'assurent, ils écouteront les propositions de tous les candidats sans a priori, promettent-ils. Guillaume Hirondelle, PDG de la société Human Mob.
6: On a tous notre part de gauche et notre part de droite. On est là pour aider aussi nos salariés qui rencontrent des difficultés. On ne ferme pas la porte. Non, débrouille-toi, je t'ai donné un salaire, marche ou crève. C'est pas du tout ça. Dans chaque parti, il y a quelque chose de bon. Il y a toujours une idée qui traîne, qui est à développer.
5: Mais quand on demande aux patrons quelles mesures leur candidat idéal devrait prendre en premier, c'est très souvent la même réponse. Johan Briand, secrétaire général de CoinHouse.
7: On a une situation en France où, en effet, le coût du travail représente un poste de coût pour les entreprises qui est prépondérant. Évidemment, on ne peut appeler que les candidats à l'élection présidentielle à se pencher sur ce sujet. Un travail est nécessaire en la matière.
5: Moins de cotisations sociales, mais aussi plus de visibilité sur l'avenir. Pierre Chavannes, directeur général de Zindoc.
8: Contrairement à l'image que tout le monde porte, un chef d'entreprise, son alpha et son oméga, c'est de pouvoir payer ses troupes. C'est pas de faire du profit à tout craint. Et c'est là-dessus que les chefs d'entreprise ont la trouille, en fait. Parce qu'à partir du moment où vous changez les règles du jeu tous les 6 mois, parce qu'il n'y a pas de majorité à l'Assemblée ou au Sénat, parce que vous avez tel lobby qui est intervenu, on marche à vue, on a besoin de visibilité.
5: Une stabilité politique intérieure face à un monde de plus en plus imprévisible, voilà ce qu'attendent surtout les patrons du prochain locataire de l'Élysée.
1: Reportage de Pierre Olivier. Le Premier ministre Sébastien Lecornu, lui, poursuit sa visite à Mayotte, département français dans l'océan Indien. Sa deuxième journée est consacrée à la reconstruction de l'archipel après le passage du cyclone Chido en 2024. Devant la lenteur des travaux, Sébastien Lecornu veut créer, je cite, un choc de mise en chantier. Les nouvelles du roi de Norvège ne sont pas bonnes. L'état de santé du roi Harald, de 89 ans, s'est détérioré depuis son admission à l'hôpital. La maison royale à Oslo annonce que son état est désormais très grave. Monarque le plus âgé d'Europe et sur le trône de la Norvège depuis 1991, Harald est soigné pour une infection bactérienne du sang. On passe au football. Échec pour l'Olympique Lyonnais, battu en match retour du barrage de Ligue des Champions par Fenerbahçe, le club turc de Buzyn. L'OL va retrouver la Ligue Europa pour la 3e saison consécutive. Le football européen se retrouve aujourd'hui à Monaco pour le tirage de la phase de Ligue, de la prochaine Ligue des Champions. On connaîtra ce soir le programme des 36 équipes qualifiées pour ce premier tour qui comptera 8 journées. Mise en place en 2024, ce format qui remplace la phase de groupe comporte des règles parfois obscur. On essaye d'y voir plus clair avec Baptiste Leduc.
9: 36 participants et plus de 26 millions de combinaisons possibles. Le tirage au sort de la phase de Ligue de la Ligue des Champions est un véritable capharnaüm mathématique. Heureusement pour les anciennes gloires de la compétition qui viendront, comme de coutume, tirer les noms des clubs qualifiés, ils n'auront pas à les répartir manuellement. Un logiciel s'en chargera avec quelques règles à respecter. Pas d'affrontement entre équipes d'une même nation, cela va de soi. Et pour tout le monde, 4 matchs à domicile, 4 à l'extérieur contre 8 adversaires différents issus des 4 chapeaux pour une difficulté aussi équivalente que possible pour tous. C'est la 3e saison disputée sous ce format, c'est donc le moment de découvrir un nouveau paramètre introduit par l'UEFA pour éviter les répétitions au premier tour. Impossible que 2 équipes s'affrontent 3 fois de suite dans le même stade. Lors des 2 dernières phases de Ligue, Liverpool avait reçu le Real Madrid à Anfield. Si le tirage met de nouveau les Reds sur la route de Kylian Mbappé et des Madrilènes, ce sera forcément dans leur stade au Bernabéu.
1: Et rendez-vous est pris ce soir pour ce ce tirage auquel trois clubs français prendront part, le Paris Saint-Germain, Lille et Lens. La rédaction internet de RFI vous proposera dès 18h un live spécial. Dans l'immédiat, il est midi et pratiquement 10 minutes, 2 heures de moins en temps universel. À tout à l'heure, 13h pour un nouveau journal.
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Elle s'échappe parfois de corps lourds à supporter, et si elle ne cesse de voyager, c'est pour éveiller toute sensibilité. 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
1: Écrire et témoigner, s'exprimer à travers la plume ou par l'intermédiaire de quelques claviers sans se soucier de la notoriété. Les écrivains dits régionaux tentent souvent de transmettre leurs impressions, leur vécu, par des mots simples, par de simples mots. Permettez-moi de vous lire quelques lignes écrites en 1959 par l'écrivain bourguignon Henri Vincenot. Extrait du livre « Les yeux en face des trous ».

J'étais pour lors en train de poser culotte au pied d'un genévrier, les fesses au vent. Selon mon habitude, je prolongeais le plaisir quotidien de la défécation, qui est, comme disait l'ancien curé de la paroisse, une des plus pures joies de l'existence. Le vent me caressait les régions lombaires et, voyant que je ne me refusais pas, risquait un souffle un peu plus loin. Si j'en parle ainsi, c'est que j'y prends pour le moins autant de plaisir qu'à manger, à boire, à travailler, à penser. Flâner en offrant à la brise ma peau secrète m'inspire toujours une action de grâce au Créateur. Les toisons que la brise fait frémir doucement au passage ne sont répugnantes que dans un complet veston. Ici, à la face du millepertuis et du serpolet de nos friches, tout est beau et la scatologie est un genre littéraire. Je fermais par moments les yeux, le menton aux genoux, la chemise dûment retroussée, et je me saoulais des parfums de nos grandes friches. Bref, je jouissais.

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3: Avec un film réalisé par Jean-Michel Ribes en 2008, Musée haut, musée bas, adapté de sa pièce de théâtre, éponyme de 2004. Le musée est vu comme un microcosme, c'est à la fois un théâtre avec sa scène et ses coulisses, et une fourmilière. Nous allons retrouver parmi la multitude et foultitude d'acteurs de cette distribution, plus particulièrement dans l'extrait qui suit, Josiane Balasco, Micha Lescot et Eva Darlan, entre autres.
4: Je te répète en marchant, José, l'explication, c'est ta mère, José, ta maman. C'est moi qui t'ai terrorisé, sans le vouloir, tu t'en doutes, mon chéri.
5: Non.
4: Mais bien sûr que c'est moi qui t'ai terrorisé, dévoré, adoré. Et depuis ta naissance, j'aurais pu manger ton caca, ton pipi. Et c'est pour ça, José, c'est prouvé aujourd'hui. C'est à cause de moi que t'es devenue une tante, un PD. Oh. Mais heureusement, on a trouvé l'explication, mon chéri. Alors ce n'est pas grave, parce que quand on comprend, on peut tout remettre à l'endroit.
5: Oh non.
4: Tu veux aller aux toilettes? Va aux toilettes, mon poussin. Et ton père l'a très bien compris aussi. C'est vrai qu'il a été très choqué quand il y a un mois, tu as eu le courage. Parce que moi, chérie, j'ai toujours considéré ça comme du courage. De venir nous avouer que tu voulais vivre avec Tom parce que tu l'aimais. Il a même vomi, papa. Je te l'ai pas dit, mais il a vomi. Et puis dès qu'il a saisi que c'était de ma faute, José, arrête de tronger les ongles. Il s'est dit, tout n'est pas perdu. Oui, même papa a dit, je garde espoir.
5: Oh non.
4: Et il a raison d'être confiant, papa. Car il sait comme moi que tu es un artiste. Même si je le sais depuis bien plus longtemps que lui. Tu sais que j'ai gardé tous tes dessins, tous. Le premier, tu avais 6 mois. Rouge, bleu, avec un grand trait noir au milieu. Un artiste, mon chéri, c'est-à-dire quelqu'un de très fragile, mais aussi d'intelligent, et qui aujourd'hui a l'explication de tous les éléments pour redresser la nature, qui s'est mise à l'envers à cause de moi.
5: Maman.
4: Un artiste qui a tout pour devenir normal. Un vrai garçon, qui un jour va nous faire un beau petit fils, un petit José. Donc ne t'inquiète pas, je m'occuperai fort, mon chéri. Allez, viens, on s'embrasse. Dans le fond, je sais bien que tu n'es pas une tapette. Excuse-moi, mon José. Excuse-moi, mon petit chou, de t'avoir adoré, de t'avoir tant aimé. Mais je sais que tu peux embrasser une femme. Viens, mon chéri, viens. Prouve-moi que tu es un homme. Un vrai. Embrasse-moi. Maintenant dans la salle 4 où un artiste pratique le family art. Performance basée sur l'assouvissement réflexe d'un désir, réponse immédiate à un ressentiment.
6: Mais là, il est en train de la...
7: On va le laisser finir si vous voulez bien. Voilà. Excusez-moi, nous sommes dans un musée, donc forcément il y a des visites.
8: Je vous en prie, je suis au courant.
7: Ces personnes peuvent vous poser une ou deux questions?
8: Bien sûr. Je suis désolé, je suis un peu essoufflé. Bien, pas très présentable.
9: Je crois que tout le monde sait ce qu'est un artiste.
8: Oui, oui.
7: Allez-y, madame.
10: Tout d'abord, bravo. C'est très impressionnant, très bouleversant même.
8: Merci.
10: Mais cette femme que vous venez de
8: tuer. Enfin, j'espère.
10: C'est quelqu'un que vous connaissiez?
8: Très bien, c'est ma mère.
11: L'original, je veux dire la vraie?
8: Oui, c'est Andrea Martal. Née à Tours en 1946, qui m'a mis au monde le 2 juillet 1972 à Antony, dans les Hauts-de-Seine, où elle tenait une teinturerie pressing.
11: Donc c'est quand même une œuvre que vous portez en vous depuis plus de 30 ans?
8: Non, c'est plus récent. J'ai commencé à détester ma mère vers l'âge de 10, 11 ans, mais avide. J'en faisais rien, j'étais juste terrorisé. C'est beaucoup plus tard, aux Beaux-Arts, quand j'ai rencontré Tom, que j'ai commencé à envisager ma mère artistiquement.
12: Ah, vous avez quand même fait les Beaux-Arts.
8: Oui. Je glandais rien. Je savais à peine tenir un fusain. Jusqu'au jour où Tom m'a dit « José, tu réalises ce que tu as devant toi? Tu as vu le monstre, l'ouragan, la surchieuse qui est là juste pour toi, qui ne veut que toi?
2: Tu te rends compte de la chance que tu as? Elle est là, ton œuvre. C'est elle. C'est comme Louis Pasteur. S'il n'avait pas rencontré la rage, il serait resté un petit pharmacien, Louis Pasteur. Eh bien, toi, tu as ta mère, José. Et crois-moi, elle est encore mieux que la rage. Vénard. Alors, vas-y, bosse. Ça a été le tournant. Le vrai début.
5: La vocation?
2: Disons l'envie d'y aller.
6: Mais au début, alors, qu'est-ce que vous faisiez? Vous la mordiez, vous la griffiez, vous lui cassiez des membres?
2: Non, non, j'ai commencé tout doucement. J'ai fait beaucoup d'expositions autour d'elle, sur ses dégâts. Par exemple, à Belleville, j'avais montré toutes les robes qu'elle portait quand elle m'accompagnait en classe, et à côté, j'avais placardé mes bulletins scolaires catastrophiques. Ses chapeaux aussi, celui avec des fleurs, qui m'avait fait doubler deux fois le CM2.
11: Et là, le corps, enfin son corps, c'est une commande du musée?
2: Oui et non. Monsieur Mosk, qui suit mon travail depuis longtemps...
9: Monsieur Mosk est le conservateur du musée.
2: Ah. M'a un jour soufflé à l'oreille, si tu arrives au bout, je la réserve pour ici. Ce qui m'a fait très plaisir, bien sûr. Je pouvais pas imaginer maman si vite dans un musée.
10: Mais vous n'avez pas peur d'aller en prison?
6: Qu'est-ce que tu veux dire, Christine, par en prison?
10: Quand on tue quelqu'un, je sais pas, moi. C'est peut-être une question idiote.
9: Je vous en prie, madame. Dans un musée d'art contemporain, il n'y a pas de questions idiotes, il y a des questions.
10: Attention, moi j'aime beaucoup cette masse sans vie allongée sur le plancher avec ce beau mouvement du bras qui se raidit.
5: Moi aussi, hein, j'adore.
10: Mais c'est quand même un crime. Je me trompe?
2: C'est l'opposé, madame. C'est une création. C'est pas quelqu'un qui disparaît, c'est quelqu'un qui apparaît. L'envers exactement, l'envers du crime.
5: Moi j'aurais adoré avoir votre talent. Lorsque j'étais jeune, je voulais que ma mère ne meure jamais. Et vous, vous avez réussi. Votre maman, vous allez la garder pendant des siècles.
11: Et puis c'est votre maman à vous, c'est vous qui l'avez faite.
2: Chacun son tour. Il y a crime et crime. Faut pas tout confondre, madame.
6: C'est vrai que tu confonds souvent, Christine, c'est un peu ton défaut.
11: Pardon, mais cette œuvre, c'est la fin de votre période maman ou c'est le début d'une série?
2: Vous savez, après une mère comme celle-là, retrouver une vraie détestation, c'est pas facile.
9: Ah oui, je comprends.
2: Bon alors Tom, qui est très fier de mon travail, me pousse beaucoup vers ma tante, une femme odieuse. Mais tante Arlette n'a pas ce don si rare que possédait maman pour vous étouffer complètement. C'est pour ça que je suis pas sûr de la réussir.
11: C'est déjà fini?
9: Non, c'est pour la plastification.
11: La plastification?
9: Ils vont sûrement montrer sa maman dès demain, il faut la fixer très vite.
13: Bon, José, alors qu'est-ce qu'on fait?
2: J'aimerais qu'elle conserve ses larmes dans les yeux, ses mains en forme de tenaille, et puis je m'en fous. Et surtout qu'elle garde tout l'amour qui la ballonne.
13: Mais tu la veux comment? Debout ou couchée?
2: Couchée. Debout, elle fait trop peur.
13: Ça roule.
2: Allez, on y va. Au revoir.
9: Je crois qu'on peut remercier José.

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1: Voici un message du comité de bienvenue aux générations futures en langue chinoise.
2: 那百万年前发明的酒啊，别再喝了，也别鼓励那些发明这种奇怪液体的人们，别喝了。
1: C'était un message du comité de bienvenue aux générations futures en langue chinoise.

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4: Qu'est-ce qui est une identité?
5: Qu'est-ce qui fait une identité?
4: L'identité, c'est d'être tout nu et marcher dans la forêt, dans les prairies, sans d'autre but que de se nourrir de fruits et d'animaux sauvages, ainsi que de se reproduire par instinct pour assurer sa descendance.
5: L'identité se trouve dans l'envie de renouveler constamment sa garde-robe afin d'être toujours à la mode et de manger des plats préparés, ainsi que de faire régulièrement don de spermatozoïdes, d'ovules, afin de perpétuer la race humaine.
4: L'identité, c'est like my fire.
5: L'identité? C'est allumer le feu.
4: L'identité se puise dans le pays où l'on est né, en s'imprégnant de son histoire, du dogme des religions, de l'esprit d'ouverture de ses grands philosophes et des grandes découvertes de ses scientifiques.
5: L'identité, c'est d'être indifférent à tout, mais citoyen du monde pour toujours.
4: Qu'est-ce qui est une identité?
5: Qu'est-ce qui fait une identité?

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0: dit le Nasdaq notre.
1: Des lambeaux de tissu brûlés traînent sous les nuages dilués dans un bleu passé. Les anges déchus mirent leurs échecs, leurs fesses molles dans des strings serrés. Sexe sont flétris dans le reflet d'un fleuve angoissé. Leurs pieds s'écrasent sur des nénuphars et s'enfoncent dans la vase sous un soleil noir. Les damnés traversent la boue, la tête penchée en arrière comme des africaines à long cou. Des libellules titillent leurs oreilles, des adolescentes aux cordes vieilles sirotent un lait fraise. Leurs gestes délicats traduisent leur malaise, des autruches plongent la tête sous

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1: Reportage.
2: Je connais quelqu'un, un petit enfant, il est mort parce qu'il était sur un tracteur, puis après, ben, il est tombé, puis il s'est tué.
3: Tu trouves que c'est juste?
2: Non.
3: Qu'est-ce que tu crois qu'il arrive quand on est mort? Qu'est-ce qui se passe?
4: On va en haut dans le ciel, dans les cieux, puis c'est le paradis. Le ciel, c'est l'infini.
2: Il y en a beaucoup qui disent que après, quand nous, on est morts aussi, ben, on peut rejoindre la personne qui était morte. On peut la rejoindre soit au paradis, soit à l'enfer.
3: Qu'est-ce que tu crois, toi?
2: Je crois plutôt qu'on pourrait se rejoindre au paradis.

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2: Que la puissance communicative, directe d'une œuvre, est par principe illimitée. Lorsque nous qualifions une œuvre de classique, c'est dans la conscience de sa permanence, de sa signification impérissable, indépendante de toute circonstance temporelle. Dans une sorte de présence intemporelle, contemporaine de tout présent. Est classique ce qui parle de telle manière qu'il ne se réduit pas à une simple déclaration sur quelque chose de disparu, ou à un simple témoignage sur quelque chose qui reste à interpréter. C'est au contraire ce qui, à n'importe quel présent, dit quelque chose, comme s'il ne s'adressait qu'à lui. Gadamer.

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2: Abécédaire des chemins de la connaissance, avec la lettre S comme système et F comme finance. Système, le système, ou structure multiforme infinie, organisme s'autogérant de sa propre puissance interne invisible, absorbant aussi, pour amplifier son contrôle, de toutes les conséquences négatives des excès d'entreprises esclavagistes des êtres humains. Nous faisons partie du système. Le système nous guide. Il est très difficile de sortir du système. Seule notre volonté, certaines attitudes peuvent nous éloigner du système. Les questions à se poser sont : quelle responsabilité avons-nous dans le système ? Avons-nous une pensée, les mains, les pieds, le corps pour faire fonctionner le système ? À titre d'exemple, la finance, les financiers font partie du système.
3: F comme finance, F comme financier, ou comment des professionnels de l'argent, ayant pour complices des gouvernants élus démocratiquement, s'approprient tous les rouages de fonctionnement des sociétés à l'échelle planétaire en les aliénant à l'argent. Argent, sonnant et trébuchant, monnaie papier, clic virtuel, paradis fiscaux, la finance, les financiers, tout en étant encore associés au terrible slogan « Le travail rend libre ». La finance, les financiers ont donné naissance à travers le système depuis le XXe siècle à l'argent sans limite. Effrayant, non ?

0: Depuis plusieurs années, les excès de la finance provoquent la colère des peuples. Une finance devenue folle, incarnée par une banque surpuissante. Une banque, plutôt un empire. L'empire parie sur tout et n'importe quoi pour engranger toujours plus de profits.
1: C'est la plus formidable machine jamais créée pour gagner de l'argent.
0: La banque emploie 30 000 personnes qui font circuler l'argent 24 heures sur 24 sur les 5 continents.
2: On dirait des robots. Ils sont programmés pour conserver leur position et leur puissance.
0: De Francfort à Rome, de Londres à Washington, les banquiers ont tissé un réseau d'influence unique au monde. En refusant d'affronter l'un des responsables de la crise économique mondiale, les gouvernements n'ont-ils pas tout simplement abdiqué ?

ce n'est pas une banque comme les autres, parce que c'est la banque la plus puissante au monde et surtout, elle est entourée d'un secret impénétrable. Dans mon métier de chroniqueur financier que j'exerce depuis 35 ans, j'ai vu se transformer d'une banque à papa aux transactions simples et transparentes en un mastodonte, sorte de supermarché de la spéculation et des risques. À la faveur de la politique d'argent bon marché et surtout de la déréglementation tous azimuts de la finance. Les traders ont pris le pouvoir parce que les traders rapportent le plus d'argent. Or, la culture veut que qui rapporte le plus d'argent tient le pouvoir. Et c'est un peu comme dans Frankenstein où la créature échappe à son créateur.

L'argent finira par tous nous rendre ouf. La justice aussi se plie à son joug. En parallèle, la peur endort les citoyens. Cette logique a des effets pervers au quotidien.

0: bien que mal la misère sociale.
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2: Regard, rencontre, désir, acte sexuel, préservatif.
3: Eh ben, moi, je propose pas, mais je l'enfile direct. Enfin, je lui enfile direct. Je sais pas si ça se dit dans ces termes-là, mais de toute façon, c'est et plus agréable et pour le mec et pour la fille, parce que la fille, pendant que l'autre, il l'enfile, qu'est-ce qu'elle fait? Elle regarde au plafond, elle sifflote. Ça va beaucoup plus vite quand c'est la fille qui l'enfile au garçon.
4: Oh. Est-ce que t'as des soucis, Paul?
5: Tais-toi, tu m'empêches de me concentrer.
4: T'as l'air un peu distrait.
5: Oui, je suis distrait, je suis même préoccupé. Tu veux pas te taire un peu?
4: D'accord, je te demande pardon, mon chéri. Tu devrais t'allonger un petit peu. Tu pensais à quoi? À ta femme?
5: T'es malade? Non, je pense pas à ma femme. Pour qui tu me prends?
4: D'accord, excuse-moi.
5: Et voilà, maintenant je pense à ma femme. Non, mais c'est pas vrai, Sheila. Tu peux pas fermer ta gueule un peu, non?
4: Je suis désolée.

0: Et c'est avec cette chanson endiablée des quatre barbus que nous terminons cette émission anachronique préparée par Henri Dieudonné Parju et Charles Hemel. Auparavant, vous avez pu écouter les chansons et musiques de Popa Tchoubi, Marc Perron, Reinhard Wagner, l'ensemble Dragon, Rosemary Babies, Erwan, Grizzly Bear, Pink Floyd, Fougou, Electré et Monsieur Jack, et donc, juste à l'instant, les quatre barbus. Vous avez croisé les textes d'Henri Vincenot et Gadamer. Nous avons eu plaisir à accueillir dans notre émission anachronique le comité de bienvenue aux générations futures, en langue chinoise, des jeunes enfants pour recueillir leurs commentaires sur la mort, et Tangioval, Michel et Christian pour leur lecture. Enfin, nous vous avons proposé un extrait de l'excellent film de Jean-Michel Ribe, Musée haut, musée bas.
1: Cette émission est dédiée à Philippe Guéluc, dessinateur de génie, qui à travers son personnage principal, le chat, nous adresse le message suivant.
2: Dieu a créé l'homme, et ensuite, pour le remercier, l'homme a créé Dieu. 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
3: Yeah.

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1: Bonjour et bienvenue, 15h TU, 17h à Paris, le journal sur RFI.
2: Gilles Moreau.
1: Dans l'actualité, au moins 359 morts, dernier bilan du tsunami de boue à la frontière du Népal et de la Chine. La coulée meurtrière a tout emporté sur son passage et son bilan n'est que provisoire compte tenu du grand nombre de disparus. La mort de Ratko Mladic, l'un des protagonistes de la guerre dans l'ex-Yougoslavie, surnommé le boucher des Balkans. Il purgeait une peine de prison à vie pour notamment crimes contre l'humanité. Le Kremlin rejette des histoires alarmistes. Moscou a réagi aux informations des médias américains sur le récent déplacement du patron de la CIA. Il aurait tenté de dissuader la Russie de toute attaque contre un membre de l'OTAN. En France, un premier grand débat entre candidats à la présidentielle 2027, actuellement au stade Roland-Garros, où se tiennent les journées d'été du patronat français. Un gigantesque torrent de boue a donc déferlé à la frontière du Népal et de la Chine, faisant au moins 359 morts. Ce bilan est celui de la police népalaise, alors que côté chinois, on fait état de seulement 3 victimes pour l'instant. De nombreux sauveteurs sont actuellement à pied d'œuvre, là où la boue a tout englouti, les habitations, leurs occupants. La police dit s'attendre à voir le bilan s'alourdir, compte tenu des nombreux disparus. D'après l'agence Reuters, un millier de personnes, dont plus de 800 ressortissants étrangers. Hier, un puissant mur d'eau et debout a tout emporté sur son passage. On ne sait pas encore tout sur son origine. Il aurait été déclenché par l'effondrement d'un glacier. Plus de précisions avec Lucille Gimbert.
3: Cette espèce de tsunami des montagnes pourrait avoir été déclenchée par l'effondrement d'un glacier, un glissement de roche ou encore des conditions liées au changement climatique, explique depuis Katmandou au Népal le scientifique Prashant Baral du Centre international pour le développement intégré des montagnes.
4: Ce dont nous sommes certains, c'est qu'une énorme masse de débris, de roche et de glace s'est détachée du glacier et a temporairement obstrué le lit de la rivière. Ensuite, ce barrage naturel a cédé, ce qui a entraîné une vague de boue et de débris en aval. Cela a affecté les habitations et les infrastructures situées en dessous, et tout cela s'est produit en très peu de temps.
3: Pour évaluer formellement le rôle du changement climatique dans cette catastrophe en particulier, les chercheurs devront mesurer les températures de l'air et du sol. Mais on sait déjà que le réchauffement mondial favorise la déstabilisation des roches et de la glace en haute montagne.
4: Ces températures plus élevées provoquent des changements dans les glaciers, les lacs glaciaires et dans le sol qui est censé être toujours gelé. À cause de cela, il est de plus en plus probable que des événements de ce genre se produisent.
3: Dans les bassins autour de l'Himalaya, des millions de personnes sont menacées par ce risque grandissant et les humains s'y exposent toujours plus en installant centrales hydroélectriques et complexes touristiques toujours plus en altitude.
1: C'était Lucille Gimbert. Les réactions, deux d'entre elles. Le pape d'abord s'est dit profondément attristé par la catastrophe. Le souverain britannique Charles III est lui bouleversé. À Taïwan, le Parlement approuve un budget de 7,6 milliards de dollars destinés à la fabrication locale de drones. Taipei cherche à renforcer ses défenses face à une éventuelle attaque chinoise. Nouvelle intervention des gardes-côtes mauritaniens pour porter secours à des migrants. Plus de 160 migrants, dont 17 enfants. Ils ont été secourus mardi après une panne de moteur. On ne l'a appris qu'aujourd'hui. Dans la même région, le gouvernement espagnol et les autorités locales de Ceuta contraints d'appeler au calme près d'un mois après l'arrivée massive de migrants. Ces autorités font face à des tensions croissante et même à des incidents dans l'enclave. La plupart des migrants sont retournés au Maroc, mais plusieurs milliers sont restés à Ceuta. Le Premier ministre français Sébastien Lecornu poursuit sa visite à Mayotte, département français dans l'océan Indien. Sa deuxième journée est consacrée à la reconstruction de l'archipel après le passage du cyclone Chido en 2024. Devant la lenteur des travaux, il veut, dit-il, créer un choc de mise en chantier. Également au programme, une visite dédiée à la lutte contre Ebola dans l'archipel. Heureusement, le virus n'est pas présent, mais mieux vaut se tenir prêt. Lola Fourmi a suivi la visite de la ministre de la Santé Stéphanie Rist qui accompagne le chef du gouvernement.
5: Aucun cas d'Ebola à Mayotte pour l'instant, mais depuis le mois de mai, le centre hospitalier se prépare. Il s'est notamment doté d'un cube à pression négative où le patient présentant des symptômes serait confiné. Un questionnaire est d'ailleurs actuellement posé à toute personne revenant du Congo où l'épidémie sévit.
6: Si la réponse est oui et de moins de 21 jours, dans ces cas-là, toute une chaîne d'alerte se met en place. Mettons ces patients-là avec un masque, on les isole dans un lieu précis. et là un interrogatoire complet dans leur langue natale si besoin, parce qu'on a fait tout un interrogatoire traduit pour savoir si oui ou non ce patient est un suspect probable.
7: La prise de sang est ensuite envoyée à Lyon et le patient confiné pendant ce temps, mais la ministre de la Santé Stéphanie Rist se félicite d'une avancée.
8: Même si le risque est classé très faible encore par l'OMS, nous allons, je suis contente que tu aies pu avoir la réponse aujourd'hui, pour avoir le traitement préventif dans le cadre d'une étude internationale. Ça, c'est plutôt une bonne nouvelle, en espérant que ce traitement préventif marche, puisqu'on ne sait pas encore non plus si le vaccin marche. Là aussi, il y a des études en ce moment même sur le vaccin.
7: En attendant, Mamadou Niang, infectiologue et responsable des maladies infectieuses au CHM, se veut rassurant et il affirme être prêt à faire face à la menace.
9: Tout à fait, nous sommes assez préparés pour accueillir un patient suspect d'Ebola.
7: Pour l'heure, le CHM est capable d'accueillir seulement 3 patients victimes d'Ebola, mais espère bientôt pouvoir monter à 30. Mayotte, Lola Fourmi, RFI.
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1: Il avait été l'un des protagonistes de la guerre dans l'ex-Yougoslavie. Ratko Mladic est mort. L'ancien chef militaire des Serbes de Bosnie avait 84 ans. Il avait été condamné à la perpétuité par la justice internationale, notamment pour le génocide de Srebrenica en 1995. Ratko Mladic, surnommé le boucher des Balkans, purgeait sa peine dans une unité de détention des Nations Unies à La Haye, aux Pays-Bas. On en sait plus sur le mystérieux déplacement du patron de la CIA mardi à Moscou. D'après le Wall Street Journal et la chaîne CBS, John Ratcliffe a tenté de dissuader Moscou de toute attaque contre un membre de l'OTAN. Le Kremlin a réagi ce matin en rejetant, je cite, des histoires alarmistes. Dans l'actualité économique, le groupe Meta va devoir apporter des modifications majeures à Facebook et à Instagram, en plus de débourser près de 17 milliards de dollars. Meta a conclu un accord avec plusieurs États américains pour mettre fin à des poursuites. Ces plateformes seraient conçues de façon à créer une dépendance chez les plus jeunes et Meta serait malhonnête sur les questions de sécurité. Altine Lazage a recueilli l'éclairage d'un spécialiste, maître Raphaël Milona, avocat spécialisé en droit numérique.
10: Je pense que ça va créer un précédent, c'est clair, que les applications type TikTok, Snapchat ou autres applications qui ont des utilisateurs jeunes, je pense, vont clairement devoir s'en inspirer et mettre en place un contrôle effectif et efficace des utilisateurs, de l'âge des utilisateurs et également de revoir leurs fonctionnalités. Je pense notamment à ce qui était pointé du doigt dans cette procédure et aussi par la Commission européenne, qui sont les scrolls, ce qu'on appelle le scroll infini. Le fait qu'on puisse scroller pendant des heures et des heures sans que ça s'arrête. Le phénomène de bulle algorithmique qui, on le sait aujourd'hui, est extrêmement dangereux pour les mineurs puisque ça peut les enfermer dans des schémas mentaux qui peuvent être extrêmement nocifs. Et je pense qu'il est très probable, à mon sens, qu'Instagram et Facebook, enfin que Meta modifie ses applications dans le même sens en Europe.
1: En France, un premier grand débat entre candidats à la présidentielle 2027. Il se déroule actuellement au stade Roland-Garros où se tiennent les journées d'été du MEDEF, le patronat français. Les chefs d'entreprise interrogent sur leur programme économique 7 candidats à moins de 8 mois du premier tour. Ce sera le 18 avril. Parmi ces candidats invités par le MEDEF, Marine Le Pen, Jean-Luc Mélenchon et Édouard Philippe. Avant de monter au filet à Roland-Garros, ce dernier a énoncé ce matin ses propositions pour les entreprises dans une interview à l'agence France Presse. Aucun doute possible, Valérie Gasse, Édouard Philippe brosse les patrons dans le sens du poil.
11: Édouard Philippe n'en a jamais fait mystère, il se considère comme un homme de droite. Les mesures qu'il avance ce matin le confirment, notamment lorsqu'il propose d'abaisser à 12 mois la durée de l'indemnisation du chômage pour les moins de 50 ans, ou encore de mettre fin à l'open bar des arrêts de travail et à ce qu'il appelle le phénomène du chantage à l'arrêt maladie en proposant de renforcer les jours de carence. Dans son viseur aussi, des réponses au débat du moment sur la transmission des entreprises familiales, facilitée par le pacte Dutreil qu'il ne veut pas remettre en cause, contrairement à d'autres candidats. Idem sur la taxation des héritages, sur laquelle il se dit en désaccord frontal avec Jean-Luc Mélenchon, qui veut taxer l'intégralité des héritages au-delà de 12 millions d'euros. Le candidat insoumis avec lequel il a alimenté la controverse en cette rentrée et dont il dénonce aussi une autre proposition, celle d'annuler la dette. Pour Édouard Philippe, c'est l'assurance de la destruction du crédit de la France. Sur les retraites, il persiste. Il faudra travailler un peu plus longtemps, sans en dire plus. Des messages doux aux oreilles grille des patrons comme la promesse de supprimer 50 milliards d'impôts de production.
1: Enfin, un mot de basket, les éliminatoires de la Coupe du Monde 2027. L'équipe de France reçoit dans ce cadre la Slovénie. Coup d'envoi 20h30 à l'Accor Arena, la grande salle de Percy. C'est la fin du journal. Très bonne journée à tous.
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2: Bonjour, aujourd'hui dans les autres voix de la presse, nous recevons Elsa. Bonjour Elsa.
3: Bonjour.
2: Alors Elsa, tu es venue nous présenter le journal L'Envolée pour en finir avec toutes les prisons. Il y a le numéro 64 hein, qui est sorti il n'y a pas très longtemps là, et il y a également une autre affaire sur laquelle on reviendra un petit peu plus tard. C'est un recours devant le Conseil d'État. Pour commencer, est-ce que tu pourrais nous présenter un peu le projet L'Envolée ? Donc c'est né en 2001 et c'est né, ça vient d'où ? Quelle était l'idée de départ ? Et puis voilà un peu son histoire.
3: Oui, alors à la base, c'est l'idée de départ, c'est des gens qui ont fait de la prison, qui ont été proches de personnes qui étaient incarcérées. Principalement, c'est des personnes donc, directement concernées qui ont monté L'Envolée avec d'autres complices. Donc en 2001, ça s'est monté. À la base, c'était une émission de radio avant tout sur une radio associative locale qui s'appelle Fréquence Paris Pluriel, en région parisienne. Et l'idée, c'était de porter la voix des prisonniers et des prisonnières et de leurs proches et de faire circuler la parole de l'intérieur des prisons vers l'extérieur, mais aussi de l'extérieur vers l'intérieur et un peu entre les différentes prisons avec l'outil qui est la radio associative qui permet ça parce qu'il y a des radios, des postes radio en détention. Sachant que depuis, il y a un peu moins de postes radio en détention et les gens écoutent un peu moins la radio, c'est une question, mais voilà.
2: Est-ce qu'ils ont des accès Internet pour pouvoir écouter un peu des voix de l'extérieur ?
3: Alors non, on y reviendra un peu, mais effectivement, l'accès à l'information des prisonniers et des prisonnières est carrément empêché et leur accès à l'expression est empêché, voire interdit. Donc, ils n'ont pas accès à Internet.
2: Tu parlais radio, justement, et les postes émetteurs. Je sais que s'il y a une très longue histoire avec la radio associative, la radio pirate, justement, fin des années 70, début 80, et les liens avec les prisonniers, c'était justement des seuls liens qui étaient possibles entre les prisonniers et l'extérieur et les prisonniers, justement. Et donc, ça perdure encore un peu à travers votre émission, entre autres.
3: Ouais, voilà. Alors, c'est vrai que on n'est pas complètement sûr d'être beaucoup écouté, mais on sait que ça peut être écouté. Et quand c'est écouté à l'intérieur des murs, souvent les gens sont contents de pouvoir l'entendre. Et à savoir que là, depuis un moment, Donc, c'est une émission qui a lieu tous les vendredis pendant 1h30 à partir de 19h. Et puis elle est rediffusée ensuite sur une quinzaine de radios associatives locales ailleurs en France. Donc ça permet aussi d'être entendu un peu ailleurs. Dès le début des années 2000, il y a eu l'idée de faire aussi un journal qui est basé sur les contenus des émissions, pas mal, qui est un peu plus éditorialisé, un peu plus pensé, construit que les émissions. Et l'idée du journal, c'est d'être diffusé au dehors des détentions, mais aussi et surtout à destination des prisonniers et des prisonnières, surtout ceux et celles qui n'auraient pas accès à la radio. Donc c'était un autre accès pour faire circuler les voix et faire circuler un peu les discussions sur... Parce que c'est beaucoup de dénonciations de ce qui se passe en détention, mais c'est aussi beaucoup de récits de luttes, petites ou grandes luttes à l'intérieur, et de discussions sur ces sujets-là, quoi. Et donc voilà, l'idée du journal, c'était de prolonger ce qui se disait à la radio. Et puis aussi, on se rend compte avec le temps que ça nous fait quand même un fond d'archives assez important de toutes les paroles de prisonniers et prisonnières et des luttes en prison, des évolutions de la prison. Donc c'est aussi pour ça que ça nous tient à cœur de maintenir ce journal. À savoir que le journal, il est gratuit pour les prisonniers et prisonnières. On l'envoie gratuitement à ceux et celles qui en font la demande.
2: Et il est à quelle régularité ? C'est mensuel, trimestriel ?
3: En fait, comme c'est une équipe absolument bénévole de gens qui maintenant est composée en partie de personnes qui ont fait de la prison, qui l'ont vécu en étant proche, mais aussi de pas mal d'autres gens qui se sentent directement concernés. Donc on est 100% bénévole, donc ça dépend quand même un peu des énergies du moment. C'est, on va dire, entre 2 et 4 numéros par an. Et ensuite, ce que je n'ai pas précisé, c'est qu'on a un site internet sur lequel tous les numéros du journal sont consultables, toutes les émissions radio sont écoutables, Et on y diffuse aussi quelques textes, quelques articles et des lettres de prisonniers et prisonnières qu'on a lues à l'antenne et qu'on va aussi mettre sur notre site internet. Sachant que c'est ça, c'est que la composition de l'émission, comme du journal, c'est beaucoup de correspondances avec des prisonniers et prisonnières. Ensuite, il y a des interviews de gens qui ont fait de la prison ou de proches. Il y a ensuite des comptes rendus de procès auxquels nous, on peut aller parce qu'on pense que c'est super important de décrypter comment ça fonctionne la justice et de partager nos analyses. Sur les contenus, on peut aussi essayer d'analyser un peu des lois ou leurs conséquences, des dispositifs juridiques, des dispositifs pénitentiaires. On parle un petit peu de l'actualité de la prison, voilà. Au-delà de la prison, justement, on élargit aussi aux centres de rétention administrative qui sont des prisons pour étrangers et aussi un peu quand on peut à la question de l'enfermement en psychiatrie. Et puis aussi on donne la parole à des personnes qui se mobilisent d'une façon générale contre les violences d'État, donc violences policières, violences pénitentiaires, etc.
2: Où est-ce que les personnes peuvent se le procurer? Il y a des lieux de vente, il est diffusé comment?
3: Soit on peut s'abonner en nous écrivant, donc c'est des abonnements de soutien. Et ensuite, on peut aussi le trouver dans différentes librairies ou autres points de vente un peu partout en France, sachant que c'est un peu de l'info, c'est pas toujours très formel. Mais en tout cas, sur notre site internet, il y a la liste des lieux de diffusion du journal. Et ça fait que si des gens sont intéressés pour le diffuser vers chez eux, donc soit des librairies, soit d'autres manières, il ne faut pas qu'ils hésitent à nous contacter, on leur en envoie quelques numéros comme ils veulent pour qu'ils le diffusent à leur manière.
2: À propos des publications entre les publications papier et les publications sur le site internet, est-ce que ce sont les mêmes articles ou est-ce que c'est vraiment deux éditoriaux différents?
3: En fait, le journal, il est vraiment basé sur soit la publication de la parole, comme je disais, des lettres, etc. Et sinon, on fait aussi des articles collectifs de l'envolée. Ça, c'est vraiment. Tous les journaux en fait sont le fruit d'un travail collectif et bénévole où tout est pensé de A à Z tous ensemble et c'est très important pour nous. Et après sur le site internet, ça va être un tout petit peu plus à l'arrache, on va dire. On y met toutes les émissions radio, tous les journaux et ensuite selon nos possibilités, nos coups de cœur, les choses qui nous semblent importantes, on va diffuser de temps en temps l'annonce d'un événement. Des lettres de prisonniers et de prisonnières qui nous ont particulièrement marqués, des interviews qui nous ont particulièrement plu, certains de nos textes. Voilà, et ça, on aimerait le faire plus, mais on le fait de façon pas assez exhaustive, donc on fait un peu ce qui nous semble le plus important.
2: Là, on va parler un petit peu du dernier numéro, donc c'est le numéro 64.
3: Ouais.
2: Il y a énormément aussi sur justement les QLCO, donc les quartiers de lutte contre la criminalité organisée. Donc ça, c'est une création de Darmanin en 2025. Donc est-ce que tu peux nous parler un petit peu, c'est quoi exactement ces quartiers de lutte contre la criminalité organisée ou QLCO?
3: Ça, nous, on a suivi de façon très vigilante, intéressée et soucieuse la création de ces quartiers. En fait, c'est des quartiers qui ont été présentés par Darmanin et les médias aux ordres comme des narco-prisons, entre guillemets, qui seraient censés régler le problème de très grands criminels qui seraient très dangereux, même en prison. En fait, les politiques au pouvoir et les médias qui les suivent construisent la figure d'un monstre, une figure potentiellement bien fantasmée, pour justifier les durcissements de ce qui se passe en détention. Et là, donc, les QLCO, c'est vraiment l'aboutissement de dizaines d'années de durcissement des régimes d'isolement. Donc, les régimes d'isolement, ils ont été dénoncés, les quartiers haute sécurité ont été dénoncés très fort par les prisonniers dans les années 70-80. Jusqu'à leur fermeture. Mais en fait, ils ont été très vite remplacés par les quartiers d'isolement, qui sont des lieux où les prisonniers et prisonnières sont complètement isolés du reste du monde, enfin, en tout cas, complètement isolés du reste de la détention. Ils ne voient que des surveillants et ils expliquent que, on pète assez vite les plombs dans ces quartiers. Et en fait, si j'insiste là-dessus, c'est que l'envolée est directement liée à la lutte contre les quartiers d'isolement dès le début. On a beaucoup correspondu ou connu ou été proche de gens qui ont été en quartier d'isolement et qui ont dénoncé ça et mené des combats individuels, collectifs contre l'isolement. Et là, on voit que ce projet de QLCO qui ont été mis en place, donc les deux premiers ont ouvert cet été en 2025 et ils comptent en ouvrir plus. C'est vraiment des lieux absolument abominables. Alors pour moi, le pire vraiment de ce qui se fait, parce que ça n'existait plus depuis au moins une quarantaine d'années, c'est que tout lien avec les proches est coupé dans la mesure où les parloirs sont avec hygiaphone. Donc il n'y a plus aucun contact physique avec ses proches, ce qui pour être proche moi-même de prisonnier, je sais que c'est vraiment une abomination. Ensuite, les surveillants de la prison sont tous cagoulés, ce qui n'a aucun sens, hormis le fait du sentiment de pouvoir agir en toute impunité pour eux. Et puis, il y a toute une série de mesures extrêmement autoritaires et arbitraires qui rendent le quotidien absolument invivable aux personnes qui sont là-bas, sachant que, je ne sais pas, ça peut aller de déjà l'impossibilité, quasi impossibilité d'appeler ses proches, alors que depuis quelques années, il y a la possibilité d'appeler à la cabine téléphonique qui s'étend de plus en plus, et là, c'est très restreint. Je ne sais pas, les courriers avec les avocats qui peuvent être censurés, voire ouverts, ce qui est censé être interdit. En fait, les prisonniers, ce n'est pas un régime d'isolement légalement, parce que les prisonniers peuvent croiser quatre autres prisonniers, en gros. Donc, ça fait que ça déroge au régime d'isolement, mais c'est tout à fait pareil, voire pire. Donc, ils ne voient que quatre autres êtres humains. Sinon, ils voient des surveillants cagoulés. Il y a pas mal de violence de la part des surveillants. Il y a énormément de fouilles à nu qui sont ritualisées d'une façon extrême et qui sont très régulières et dont on sait qu'elles sont déjà humiliantes et déshumanisantes en général. Et là, c'est poussé à l'extrême. Tout ça dans un cadre assez flou et au bon vouloir des directions et voire des surveillants qui ont l'air, en tout cas à Condé-sur-Sarthe, en roue libre. Donc voilà, donc en gros, les deux premiers QLCO qui ont ouvert, c'est à la prison de Condé-sur-Sarthe et à la prison de Vendin-le-Vieil, qui étaient déjà des centrales hyper sécuritaires dont on avait dénoncé l'ouverture dans les années 2012-2013. Et qui, là, avec ces quartiers, ont largement empiré. À savoir que le placement en quartier d'isolement, qui est vraiment considéré par les grosses organisations des droits de l'homme, etc., comme un régime de torture blanche, le placement en quartier d'isolement, il servait déjà ponctuellement à des juges d'instruction, notamment, à placer les gens à l'isolement pour leur mettre la pression pendant leur instruction. Mais là, les QLCO, ce qu'on constate, c'est que c'est ce genre de pratique, mais à une échelle qui peut s'industrialiser, à savoir qu'effectivement, 80% des prisonniers qui sont dans les deux premiers QLCO qui ont ouvert, c'est des prévenus, donc ils sont en attente de jugement. Donc ça confirme vraiment cette idée-là, que l'idée, c'est vraiment de briser les gens pour qu'ils parlent. Sachant que Darmanin s'est ouvertement inspiré du régime 41 bis italien, qui est un régime censé être anti-mafia et dont vraiment l'idée est on te met dans ce type de quartier absolument invivable et tu ne peux en sortir que si tu te repentis et tu dénonces d'autres gens. Donc là, est-ce que l'idée c'est ça en France? En tout cas, ça nous a l'air d'y ressembler beaucoup. Et sachant qu'ils mettent en place dans ces quartiers des mesures comme si les prisonniers étaient extrêmement dangereux et risqués, étaient des chiens enragés qui risquaient de sauter à la gorge des surveillants, alors qu'en fait, le motif officiel de ce placement, c'est pas que les gens ont pu avoir des violences en détention, etc. Le motif de ce placement, c'est censé officiellement être de les couper du monde pour qu'ils ne fassent plus rien avec l'extérieur.
2: Vous expliquez des mouvements à l'intérieur justement des prisonniers, des grèves de la faim. Ils peuvent quand même réagir, c'est violent au point qu'ils en arrivent à entamer les grèves de la faim.
3: C'est très dur d'avoir des nouvelles de l'intérieur, on a commencé à en avoir un peu, on essaye de s'organiser pour en avoir plus. Et on appelle toutes les personnes qui sont habilitées à savoir ce qui s'y passe, à le faire savoir. Et ce qu'on sait, c'est que oui, déjà... ils ont pu faire sortir une fois à Vendin-le-Vieil, une fois à Condé-sur-Sarthe, un communiqué de prisonniers qui dénonce ce qui s'y passe et aussi le sort qui est fait à leurs proches. puisque ça devient quasiment impossible de venir les voir ou d'être appelé. Et donc aussi, ce qu'on a su par-ci par-là, c'est qu'il y a eu les mouvements qui sont possibles. C'est le premier mouvement de protestation, ça a été de refuser la télé, les frigos, de refuser de cantiner. Donc les cantines, c'est les achats internes, de refuser de cantiner des produits. Tout ça pour amoindrir, c'est une espèce de protestation pacifiste, pacifique, pour amoindrir toute prise de la part de l'administration sur eux. Il y a eu aussi des tentatives et des grèves de la faim. Il y a eu aussi des inondations de coursives. Donc ça, c'est une des méthodes employées par les prisonniers pour dégrader le régime dans lequel ils sont placés afin de protester. Pour le moment, ils sont très peu entendus. Mais nous, notre but, c'est de faire savoir ce qu'ils vivent et de faire savoir aussi qu'ils luttent et qu'ils protestent pour donner un peu de l'écho. Et puis, dans cette période où il semblerait dans les médias que vraiment le prisonnier, la prisonnière, c'est un peuple à abattre, de montrer qu'en fait, c'est des humains et des humaines qui résistent et qui ont droit de vivre autant que tout le monde. Et de contrebalancer un peu toutes les horreurs qui peuvent être dites à leur sujet et toute l'indifférence qui peut exister quant à leur sort.
2: Et donc ça, c'est un des dossiers, hein, donc dans le numéro 64 de l'Envolée. Après, il y a d'autres articles qui dénoncent aussi d'autres situations. Je sais pas, par exemple, à Strasbourg, donc des prisonniers qui ont été inculpés de tentatives d'évasion, mais apparemment, c'était une grossière erreur de la part des gardiens de prison.

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1: Kémy, on peut en parler, tiens, en tant que correspondant, parce que j'ai vu correspondant chevronné.
2: Oui.
1: Je me suis dit, c'est un correspondant régulier.
2: Oui, alors Kémy, c'est un correspondant très régulier de l'Envolée qui est en prison depuis longtemps, 14-15 ans, qui fait partie de pas mal de nos correspondants qui malheureusement sont rentrés pour des peines pas forcément très longues et ont eu beaucoup d'altercations, des tensions, beaucoup de soucis avec l'administration pénitentiaire et ses surveillants qui les ont conduits à des peines de plus en plus longues. Donc lui, il est en prison maintenant depuis 14-15 ans et il écrit régulièrement, il donne de ses nouvelles. Mais aussi, nous, ce qu'on apprécie particulièrement, c'est qu'il propose souvent des analyses sur ce qui se passe dans la société, ce qu'il entend dans les médias, les évolutions vues de l'intérieur en prison et tout. Donc, et puis, il a un humour qu'on aime plutôt bien sur tout ça. Donc, on le publie assez souvent. Et d'ailleurs, il y a pas mal de ses lettres aussi qui sont en ligne sur le site internet. Et puis, sinon, dans ce numéro, oui, donc, on relaye la contre-enquête qui a été réalisée par les proches d'Idir Médérès. Idir Médérès, il est mort au Mitard, donc au quartier disciplinaire de la maison d'arrêt de Lyon-Corba, le 9 septembre 2020. Et l'administration pénitentiaire a donné la version du suicide auquel ses proches n'ont jamais cru. Ils sont à peu près sûrs qu'il a subi des violences de la part des surveillants. Enfin, ils en sont même sûrs. Et en fait, ils ont depuis mené une mobilisation un peu générale contre les quartiers d'isolement, les quartiers disciplinaires et les violences pénitentiaires. Donc avec des manifestations, des prises de parole. Et puis, plus spécifiquement, sur le cas d'Idir, malheureusement, ils ont mené une contre-enquête. Donc, ils avaient porté plainte. Il y a eu un non-lieu qui a été rendu au bout de 5 ans. Et donc là, ils ont publié une contre-enquête qui leur permet de démontrer que l'enquête de la juge des juges d'instruction a été complètement bâclée. En gros, n'a servi vraiment qu'à confirmer la version de l'administration pénitentiaire et n'a pas cherché plus loin, alors même qu'il y avait beaucoup d'éléments très suspects. Donc ce qu'on a fait, c'est que nous, on suit leur combat depuis 2020. Et ce qu'on a fait là dans ce numéro du journal, on a essayé un peu de leur redonner la parole un petit peu et puis de synthétiser un peu leur contre-enquête pour la donner à voir et permettre qu'elle soit diffusée un peu plus largement. Et sinon, et il y a un autre article, donc là je vais en parler très brièvement, mais il nous tenait à cœur, c'est qu'une partie de l'équipe de l'Envolée a suivi le procès de l'attentat de Condé-sur-Sarthe. Donc en gros, donc justement à la maison centrale de Condé-sur-Sarthe, avant que le QLCO n'ouvre, j'ai un peu un trou de mémoire sur la date, je pense que c'était en 2018, un prisonnier et sa compagne, lors d'une visite familiale, ont attaqué des surveillants et l'ont revendiqué comme un attentat au nom de l'État islamique. Donc ça, évidemment, nous, on était un peu embêtés parce qu'on ne partage pas du tout ce type de revendication. Mais par contre, on est quand même allé suivre le procès de cet attentat. Donc il faut savoir que sa compagne, donc ce mec qui s'appelle Michael Kiolo, et sa compagne Anana Boulana a été exécutée par le GIGN qui est intervenu. Donc déjà, c'est un peu fort. Et surtout, ce procès, c'était un procès un peu typique de la justice antiterroriste et du délit d'association de malfaiteurs terroristes, sachant que 4 autres personnes donc, qui étaient en détention à ce moment-là et qui avaient des liens avec Michael Kiolo, l'auteur de ces faits, ont été inculpées d'association de malfaiteurs terroristes. Sur la base d'éléments très très très très minces qui relèvent souvent de pratiques en fait qui sont très banales en détention, comme faire des sports de combat avec quelqu'un, donner des vêtements à quelqu'un parce qu'il n'en a pas, chuchoter, des choses comme ça assez minces. Et donc on décrypte un peu ce procès pour montrer que l'association de malfaiteurs en général et l'association de malfaiteurs terroristes encore plus sont des moyens juridiques qui servent à allumer très très très fort les gens, même quand la justice n'a pas vraiment d'éléments probants contre eux. Donc voilà, il y a un article à ce sujet. Si ça vous intéresse, vous pouvez aller le voir.
1: Merci, je suis assez silencieux parce que j'écoute beaucoup, c'est un univers que je ne connais pas vraiment. J'ai lu de quelques numéros de L'Envolée, mais c'est vrai que l'univers carcéral et ce que vivent les prisonniers et prisonnières, je ne suis pas trop au fait de tout ça. Donc merci, hein, pour tous ces témoignages déjà. J'aimerais qu'on continue avec justement là, le recours devant le Conseil d'État. Est-ce que tu peux nous expliquer un petit peu ce qui se passe? Il y a eu des censures déjà précédemment donc, du journal L'Envolée. Tu peux nous parler un petit peu de tout ça et de ce recours.
2: Ouais. Alors déjà, ce qu'il faut savoir, c'est que l'accès, comme j'ai dit au début, l'accès à l'information des prisonniers, il est assez difficile, surtout l'accès à une information libre et indépendante. Et leur accès à la parole est encore plus difficile. Les prisonniers sont une population extrêmement censurée de toutes les manières. Et donc c'est pour ça aussi que nous, on existe. Donc l'envolée, ben, on l'envoie gratuitement aux prisonniers et prisonnières, mais ils ne le reçoivent pas toujours. La censure, elle peut être tout à fait arbitraire, tout à fait quotidienne, tout à fait officieuse. Et puis, elle a aussi un aspect très officiel, sachant que c'est très facile pour l'administration pénitentiaire de faire censurer le journal. Il y a surtout eu, dans les premières années de l'envolée, des plaintes au pénal en diffamation qui ont donné lieu à des procès publics lors desquels l'envolée s'est défendue et a donné la parole à des prisonniers et prisonnières pour qu'ils défendent ce qui était dit dans l'envolée. Voilà, et c'était un peu toujours quand l'envolée dénonce la violence pénitentiaire. Et plus récemment, donc vers 2021, de 2021 à 2023, il y a eu un nouveau mode de censure officielle de l'envolée qui s'est appliqué sur trois numéros du journal. Donc là, c'est la direction de l'administration pénitentiaire, donc en gros la direction nationale, qui a ordonné la censure en détention de trois numéros, donc le numéro 51, puis le 52, non, je me trompe, 56, 52
1: 52,
2: et
1: numéro 52,
2: 55.
1: 55, 56.
2: Ouais, merci, j'avais mal noté. Et donc trois numéros successifs, censurés en détention. Donc les prisonniers qui l'avaient reçu, ben aussi ont reçu, ont eu des ennuis, voire des petites représailles en interne. Et presque à chaque fois, c'est quand on dénonce ce qu'on appelle maintenant la violence pénitentiaire, qu'on dénonce le fait qu'il y a une violence systémique qui est exercée contre les prisonniers et prisonnières et qu'il y a une omerta à ce sujet. Donc en gros, nous, ce qu'on constate, c'est qu'on peut dénoncer les conditions de détention, dire que c'est sale, dire qu'il y a des punaises de lit, dire qu'il y a de la surpopulation. Par contre, dès qu'on parle de la violence systémique, de la violence des agents, là, on se fait taper dessus très fort et ça, c'est interdit. Donc, à savoir que le numéro 55 qui a le plus probablement énervé l'administration pénitentiaire, c'est un numéro dans lequel on raconte le procès des surveillants qui ont tué Sambali Diabaté à la centrale de Saint-Martin-de-Ré. Et donc, une partie de l'équipe de l'envolée a suivi ce procès, a pris des notes. Et en fait, à ce procès, les surveillants ont ouvertement dit qu'ils avaient appliqué des techniques qu'ils avaient apprises et que ce sont ces techniques qui ont conduit à la mort de ce prisonnier. Donc en gros, pour le dire vite, ce prisonnier a été bâillonné avec un chiffon, a été transporté à la verticale, a eu un genou appuyé sur son dos alors qu'il était plaqué au sol pendant très longtemps et il en est mort. Et donc, nous, on a juste raconté ce procès, raconté ce qui a été dit dans un procès public. Mais ça nous a valu une censure parce qu'en fait, il fallait pas le raconter et surtout pas de la manière dont on le raconte. Sachant que nous, on dit que c'est une violence systémique, notamment parce que les surveillants eux-mêmes disent qu'ils ont appris ces techniques à l'école à Fleury-Mérogis. Mais l'administration pénitentiaire nous reproche d'avoir écrit, donc eux ils font une erreur, ils disent qu'on a écrit que c'était une violence systématique. Alors nous on a dit que c'était une violence systémique, c'est-à-dire une violence structurelle, c'est pas des bavures isolées. Voilà, donc trois numéros ont été censurés pour ça en interne par l'administration pénitentiaire, donc ils n'ont pas été censurés dans l'espace public en général. On a été menacé d'une plainte en diffamation qui n'a pas eu lieu, parce que probablement qu'il ne l'aurait pas gagné. Mais ça nous a beaucoup ennuyés et ça a beaucoup ennuyé nos lecteurs. Donc, même si on n'était pas très confiant dans le résultat, on a posé des recours devant le tribunal administratif, donc qui ont été finalement rejetés en première instance et en appel, avec un peu, en gros, pour le dire très vite, ce que finit par conclure le tribunal administratif, c'est que même si ce qu'on dit c'est vrai, ben, on n'a pas le droit de le dire. Et nous, ce qu'on dit, c'est qu'en fait, ben, si l'administration, donc le tribunal administratif, c'est l'administration, s'il juge une administration de l'État, ben, effectivement, il y a peu de chances qu'il la désavoue. Donc, mais nous, on pense que c'est très important, surtout dans une période de censure un peu généralisée, qui s'abat sur beaucoup d'autres personnes, et qui s'abat en premier lieu sur les prisonniers, mais sur beaucoup d'autres personnes et des mouvements sociaux, etc. On pense que c'est très important de se dresser un peu contre la censure à tous les niveaux. Donc, on a décidé d'aller de faire un recours devant le Conseil d'État. Donc là, on est en attente de cette étape-là. Mais alors, on en donnera des nouvelles dans nos émissions et sur notre site internet.
1: Donc la liste des radios qui diffusent, je pense, elle est disponible sur le site internet également de l'Envolée.
2: Oui, alors à chaque fois qu'on rediffuse un de nos podcasts, une de nos émissions sur le site internet, en bas de l'article, il y a la liste de toutes les radios associatives qui rediffusent l'Envolée.
1: Elsa, merci beaucoup pour ton témoignage, un peu toutes ces explications autour de l'envolée, du combat, des luttes, de tout ce que vous faites justement pour permettre cet échange.
2: Ben oui, ben merci beaucoup à vous. Et effectivement, pour nous, c'est très important aussi ce que vous faites parce que c'est ben, l'idée de donner de la voix, d'avoir une parole indépendante qui circule au maximum, c'est super important, surtout par les temps qui courent.
1: C'était les autres voix de la presse avec Elsa pour le journal L'Envolée. À la semaine prochaine, d'ici là.
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1: Bonsoir et bienvenue dans les rêves de Lila, une émission pour les petits, mais aussi pour les grands nostalgiques de mon époque. Un conte suivi d'une histoire racontée sur un vieux vinyle 45 tours, c'est le concept de cette petite aventure. Attention, c'est parti, on y va.

0: Aujourd'hui, l'histoire que je vais vous conter s'appelle « La reine des poissons ». Elle a été écrite par Mimi Barthélémy, une conteuse et écrivaine haïtienne née en 1939 à Port-au-Prince et décédée en 2013 à la capitale. Il y avait dans la province du Valois, auprès des bois de Villers-Cotterêts, un petit garçon et une petite fille qui se rencontraient de temps en temps sur les bords des petites rivières du pays. L'un, obligé par un bûcheron nommé Torchène, qui était son oncle, d'aller ramasser du bois mort. L'autre, envoyé par ses parents pour saisir de petites anguilles que la baisse des eaux permet d'entrevoir dans la vase en certaines saisons. Elle devait encore, faute de mieux, atteindre entre les pierres les écrevisses très nombreuses en quelques endroits. Mais la pauvre fille, toujours courbée et les pieds dans l'eau, était si compatissante pour les souffrances des animaux que, le plus souvent, voyant les contorsions des poissons qu'elle tirait de la rivière, elle les y remettait et ne rapportait guère que les écrevisses, qui souvent lui pinçaient les doigts jusqu'au sang et pour lesquelles elle devenait alors moins indulgente. Le petit garçon, de son côté, faisant des fagots de bois mort et des bottes de bruyère, se voyait exposé souvent aux reproches de Torchène, soit parce qu'il n'en avait pas assez rapporté, soit parce qu'il s'était trop occupé à causer avec la petite pêcheuse. Il y avait un certain jour dans la semaine où ces deux enfants ne se rencontraient jamais. Quel était ce jour ? Le même sans doute où la fée Mélusine se changeait en poisson et où les princesses de Léda se transformaient en cygnes. Le lendemain d'un de ces jours-là, le petit bûcheron dit à la pêcheuse
1: « Te souviens-tu qu'hier, je t'ai vu passer là-bas dans les eaux de Chalampon avec tous les poissons qui te faisaient cortège, jusqu'aux carpes et aux brochets. Et tu étais toi-même un

0: beau poisson rouge, avec les côtés tout reluisants d'écailles en or.
1: Je m'en souviens bien,
2: dit la petite fille.
1: Puisque je t'ai vu, toi qui étais sur le bord de l'eau, et que tu ressemblais à un beau chêne vert, dont les branches d'en haut étaient d'or fin, et que tous les arbres du bois se courbaient jusqu'à terre en te saluant.
0: C'est vrai,
2: dit le petit garçon.
0: J'ai rêvé cela.
1: Et moi aussi, j'ai rêvé ce que tu m'as dit. Mais comment nous sommes-nous rencontrés tous deux dans le rêve ?
2: En ce moment, l'entretien fut interrompu par l'apparition de Thorchen, qui frappa le petit avec un gros gourdin, en lui reprochant de n'avoir pas seulement lié encore un fagot.
3: « Et puis,
2: ajouta-t-il,
3: est-ce que je ne t'ai pas recommandé de tordre les branches qui cèdent facilement et de les rajouter à tes fagots ?»«
0: C'est que,
2: dit le petit,
0: le garde me mettrait en prison s'il trouvait dans mes fagots du bois vivant. Et puis quand j'ai voulu le faire, comme vous me l'aviez dit, j'entendais l'arbre qui se plaignait.
1: « C'est comme moi,
2: dit la petite fille.
1: Quand j'emporte des poissons dans mon panier, je les entends qui chantent si tristement que je les rejette dans l'eau. Alors, on me bat chez nous.
3: Tais-toi, petite masque,
2: dit Thorchen, qui paraissait animé par la boisson.
3: Tu déranges mon neveu de son travail. Je te connais bien, avec tes dents pointues, couleur de perles. Tu es la reine des poissons. Mais je saurais bien te prendre à un certain jour de la semaine. Et tu périras dans l'osier. Dans l'osier.
2: Les menaces que Thorchen avait faites dans son ivresse ne tardèrent pas à s'accomplir. La petite fille se trouva pêchée sous la forme de poison rouge que le destin l'obligeait à prendre à de certains jours. Heureusement, lorsque Thorchen voulut, en se faisant aider de son neveu, tirer de l'eau la nasse d'osier, ce dernier reconnut le beau poisson rouge à écailles d'or qu'il avait vu en rêve comme étant la transformation accidentelle de la petite pêcheuse. Il osa la défendre contre Thorchen et le frappa même de sa galoche. Ce dernier, furieux, le prit par les cheveux, cherchant à le renverser. Mais il s'étonna de trouver une grande résistance. C'est que l'enfant tenait des pieds à la terre avec tant de force que son oncle ne pouvait venir à bout de le renverser ou de l'emporter et le faisait en vain virer dans tous les sens. Au moment où la résistance de l'enfant allait se trouver vaincue, les arbres de la forêt frémirent d'un bruit sourd. Les branches agitées laissèrent siffler les vents et la tempête fit reculer Thorchen, qui se retira dans la cabane de bûcheron. Il en sortit bientôt, menaçant, terrible et transfiguré comme un fils d'Odin. Dans sa main brillait cette hache scandinave qui menace les arbres, pareil au marteau de Thor brisant les rochers. Le jeune prince des forêts, victime de Thorchen, son oncle usurpateur, savait déjà quel était son rang, qu'il voulait lui cacher. Les arbres le protégeaient, mais seulement par leur masse et leur résistance passive. En vain, les broussailles et les bourgeons s'entrelaçaient de tous côtés pour arrêter les pas de Thorchen. Celui-ci avait appelé ses bûcherons et se traçait un chemin à travers ces obstacles. Déjà, plusieurs arbres, autrefois sacrés, du temps des vieux druides, étaient tombés sous les haches et les cognets. Heureusement, la reine des poissons n'avait pas perdu de temps. Elle était allée se jeter au pied de la Marne, de l'Aisne et de l'Oise, les trois grandes rivières voisines, leur représentant que si l'on n'arrêtait pas les projets de Thorchen et de ses compagnons, les forêts, trop éclaircies, n'arrêteraient plus les vapeurs qui produisent les pluies et qui fournissent l'eau aux ruisseaux, aux rivières et aux étangs, que les sources elles-mêmes seraient taries et ne feraient plus jaillir l'eau nécessaire à alimenter les rivières, sans compter que tous les poissons se verraient détruits en très peu de temps, ainsi que les bêtes sauvages et les oiseaux. Les trois grandes rivières prirent là-dessus de tels arrangements que le sol, où Thorchen, avec ses terribles bûcherons, travaillait à la destruction des arbres sans, toutefois, avoir pu atteindre encore le jeune prince des forêts, fut entièrement noyé par une immense inondation qui ne se retira qu'après la destruction entière des agresseurs. Ce fut alors que le prince des forêts et la reine des poissons purent de nouveau reprendre leurs innocents entretiens. Ce n'était plus un petit bûcheron et une petite pêcheuse, mais un sylphe et une Ondine, lesquelles, plus tard, furent unies légitimement.
4: Chers petits amis, je vais vous lire l'histoire de Peter Pan. Vous pouvez suivre avec moi dans votre livre. Vous saurez que le moment est venu de tourner la page lorsque vous entendrez la fée Clochette faire tinter ses petites cloches, comme ceci. Et maintenant, commençons. Il était une fois trois enfants nommés Wendy, Jean et Michel Darling. Ils aimaient l'heure du coucher parce que chaque soir, dans la nurserie, Wendy leur racontait des histoires de Peter Pan. Peter est un petit garçon qui a décidé de ne jamais grandir. Il vit très loin, là-bas, dans le pays imaginaire, plein d'aventures et d'amusements. Les enfants aimaient entendre des histoires à son sujet et Peter Pan lui-même, avec la fée Clochette, volait jusqu'à la nurserie et s'asseyait sur le rebord de la fenêtre pour entendre ses histoires. Une nuit, Peter demanda aux enfants de l'accompagner au pays imaginaire. Wendy fut enchantée et Peter leur apprit à voler. C'était aussi simple que de compter jusqu'à trois. Il suffisait de faire un vœu, de prendre une pincée de poudre magique et d'avoir aussi un peu d'entraînement. Alors, ils s'envolèrent par la fenêtre de la nurserie en route vers le pays imaginaire. Le pays imaginaire était un endroit merveilleux, une île dans une mer sans nom. Des fées vivaient au sommet des chênes, des sirènes nageaient dans la lagune. Il y avait un vrai village de peau rouge sur une falaise et des bois pleins d'animaux sauvages. Le plus extraordinaire était un navire plein de pirates, de méchants pirates, avec un chef particulièrement redoutable, le capitaine Crochet. Wendy, Jean et Michel surent dès l'abord qu'ils aimeraient le pays imaginaire, et ils l'aimèrent. La merveilleuse maison souterraine de Peter Pan, avec ses nombreux passages secrets dans un gros arbre creux, les enchanta. Ensuite, ils rencontrèrent les garçons perdus, qui partageaient la maison de Peter. Et les garçons perdus furent ravis de ce que Wendy fut venue leur raconter des histoires afin de les endormir. Mais ils ne passèrent pas beaucoup de temps dans cette maison souterraine. Il y avait bien d'autres choses excitantes à faire. Tantôt, ils jouèrent à la guerre avec les peaux rouges, qui étaient en fait de très bons amis pour eux. Tantôt, ils eurent des démêlés avec de méchants pirates qui étaient leurs ennemis. Un jour, ceux-ci enlevèrent Lily la tigresse, princesse de la tribu indienne. Le chef indien, son père, en fut tout bouleversé, mais Peter Pan sauva Lily la tigresse et la ramena saine et sauve à la maison. Cela rendit le capitaine Crochet encore plus furieux que jamais à l'égard de Peter Pan.
5: « Cela devrait-il être ma dernière action ? J'attraperai ce Peter » jura-t-il.
4: Et il conçut un méchant projet. Pendant l'absence de Peter Pan, il kidnappa Wendy, Jean et Michel et tous les garçons perdus et les fit monter à bord de son vaisseau pirate.
5: « Maintenant, mes jolis !» dit le capitaine Crochet quand il eut à son bord les garçons et Wendy. « Que choisissez-vous ? Devenir pirate ou tomber droit dans la mer ?»«
6: Nous allons certainement nous faire pirate, » dirent les garçons. Mais Wendy ne voulut pas en entendre parler.
7: « Vous devriez avoir honte !»
6: dit-elle.
7: Peter Pan va venir à notre secours.
4: Et elle avait raison, car à la dernière minute, Peter Pan apparut. Il vainquit le capitaine Crochet dans un combat honnête et loyal et libéra chacun de ses amis.
6: ils effrayèrent ces méchants pirates en grimpant à bord et prirent le large avec leur bateau.
8: Hurrah !
6: Cria Peter.
8: Maintenant, le vaisseau pirate nous appartient. Vers quelle direction voguerons-nous ?
6: S'écrièrent les garçons.
7: Il est temps de rentrer à la maison,
6: dit Wendy.
8: Si vous devez rentrer à la maison, le bateau nous y conduira,
6: dit Peter Pan. Avec une pincée de poudre magique et un vœu, ils firent voler le vaisseau pirate et ils voguèrent tous à travers le ciel sur ce bateau en route vers la nurserie. Les parents eurent du mal à croire que leurs enfants étaient allés vers le pays imaginaire. Mais Wendy, Jean et Michel, même lorsqu'ils furent devenus grands, n'oublièrent jamais Peter Pan.

Ici s'achève l'histoire de Peter Pan. Mais nous allons maintenant écouter des chansons du film de Walt Disney.

Vous l'aurez reconnu, c'était Peter Pan, un livre audio de Walt Disney raconté par Claude Nicot et Alain Gaylor. On regrette de ne pas avoir le livre sous la main pour pouvoir tourner la page au moment de la petite clochette. Cette époque a marqué un bon moment de mon enfance et aujourd'hui, ma fille de 7 ans prend la relève et adore ce genre d'histoire. Merci à vous d'avoir suivi cette troisième émission des Rêves de Lila. En attendant la prochaine, portez-vous bien. Je finirai, comme à mon habitude, par un bon gros ciao.

0: Ce morceau s'appelle Vivre libre ou mourir. On vous l'entend jusqu'au bout là.
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2: Ok, ça s'appelle Never Money Today.